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2: Mesdames et messieurs, sur la mise en onde, bienvenue dans cette édition. D'abord le sommaire. Quatre organisations de la société civile bondaise, l'Olicom, l'Alchoto, Aboko et l'Université Wetton Frère, s'opposent aux violences et allant au refoulement des travailleurs migrants sur le continent, les ressortissants bondais y compris. Des parents d'élèves des ménages démunis à Tchétchéni, en zone Moussaka de la commune Mougué de province Bujumbura, se disent être contre les sommes perçues par des responsables des écoles en dehors des frais scolaires. Un reportage à suivre au cours de ce journal. Et dans cette édition également, c'est l'administration provinciale d'Oburunga qui menace d'en découdre avec quiconque est trempé dans les manquements constatés au niveau de la chaîne d'approvisionnement jusqu'à la distribution des fertilisants organominéraux sur place. Et voilà pour le sommaire de cette édition.
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2: Je vous le disais dans les titres. Quatre organisations de la société civile et bondaise, à savoir l'Olicom, l'Alichoto, l'Aboko, ainsi que l'organisation ONCT Où est ton frère, s'opposent aux violences allant au refoulement des travailleurs migrants sur le continent africain, les ressortissants bondés y compris. Partant de la situation qui vient de se produire au Kenya, ces organisations locales déplorent le silence de l'Union africaine sur cette question. Elles ont, au cours d'une conférence de presse animée ce mercredi à Bujumbura, demandé à cette organisation

0: afin que ces actes de violence cessent, afin que ces violences cessent. On fait le point avec Olivier Cuisier.
1: Dans une conférence de presse organisée par quatre organisations qui luttent pour les droits humains, Prime Mbarouke, représentant de l'ONLCT, où est ton frère, a indiqué qu'en ces derniers jours, des actes de violence sont réels dans certains pays africains.
2: Pour le cas de l'Afrique, donc, la xénophobie actuelle au XXIe siècle est en train de fragiliser les fondements même de la solidarité africaine. Il engendre des violences, des discriminations et des divisions qui contredisent vraiment l'idéal panafricain porté par nos ancêtres et consacré par l'Union africaine.
1: Les motifs de phénomènes migratoires sont liés à la mauvaise gouvernance et à la pression démographique, souligne Gabriel Ufiri, patron de l'ORICOM. Il précise que des chefs d'État africains considèrent par cela comme normal.
3: Les vraies causes de cette situation, c'est la question de la mauvaise gouvernance. Un autre phénomène, c'est la pression démographique. Les gens peuvent ne pas voir que c'est un problème, la pression démographique, mais plus les gens sont croissants, plus la pression démographique est galopante, c'est un phénomène qui cause beaucoup de maux. Et à côté, les chefs d'État en Afrique ne voient pas cela comme un problème. C'est la raison pour laquelle, vraiment, on ne pouvait pas, en aucune manière, tolérer cette situation.
1: Une situation qui se présente de cette manière, alors que presque tous les pays africains ont déjà ratifié tous les instruments juridiques. Vianney Ndaïsaba, représentant de la Lichoto, dit avoir mal compris ce phénomène persistant malgré l'existence de ces instruments juridiques. Ces quatre organisations appellent à la présidence de l'Union africaine à contribuer pour faire disparaître le phénomène de la xénophobie, précise Noël Nkurunziza, président de la BUC.
4: Pourquoi nous sommes obligés finalement de porter au grand public cette information? C'est qu'il y a un silence complice des autorités des pays, un silence complice de l'East African Legislative Assembly, qui devait normalement représenter de la communauté. L'Union africaine devait plaider pour que les Africains puissent aussi avoir le droit de circuler, même en dehors de l'Afrique, bien sûr dans l'esprit de la loi.
1: Depuis juin à septembre 2026, 73 Burundais sont déjà morts et 234 sont en détention au Kenya suite au manque de documents de voyage. Quatre organisations de la société civile, à savoir l'ORICOM, la Lichoto, la BUCO et l'ONLCT, où est ton frère, ont récemment adressé une correspondance au président de l'Union africaine pour faire face aux actes de violence qui s'observent dans certains pays d'Afrique.
0: Merci Olivier Cuisera. L'administration provinciale à Burunga menace d'en découdre avec quiconque est trempé dans les manquements constatés au niveau de la chaîne d'approvisionnement jusqu'à la distribution des fertilisants organominéraux dans cette province. Le gouverneur de province, Parfum Boningibuka, promet la tolérance zéro contre toutes formes de spéculation. L'annonce a été donc faite ce mardi en réunion animée par le gouverneur de cette province à l'intention des responsables en charge de l'agriculture et des acheteurs clés dans la distribution des fertilisants sur place. Parfait Moninibuka a déploré le fait que ce soit toujours les agriculteurs qui paient les pots cassés pour tous les manquements relevés. Suivez-le.
1: Si les intrats de la famille manquent ici et là, c'est qu'il y a eu une mauvaise planification puisqu'il y a des défaillances au niveau de la chaîne d'approvisionnement. Certains gens arrivaient même à réceptionner au niveau des stocks zonaux sans que l'on puisse même connaître et déterminer ni la quantité livrée, ni celui qui doit la livrer, la réceptionner et signer. Désormais, quiconque sera surpris en train de faire traîner la chaîne alors que toutes les conditions réunies sera combattue. Il en est de même pour celui responsable de toute spéculation. Celui-ci sera sévèrement puni. Tout défaillant en ce secteur porte atteinte à l'économie nationale. C'est comme les contrats de transport, des contrats entre les transporteurs et les usines FOMI. Mais tout dérapage sera suspendu sans même être averti. En effet, nous avons constaté ces derniers temps des gens de mauvaise foi dont les agissements impactent négativement les agriculteurs. Il en est de même pour les gestionnaires de stocks, tout comme les intervenants de la chaîne d'approvisionnement. Nous déclarons tolérance zéro à tout manquement. Le népotisme est la source de malheur. que la moindre quantité des intrants soit équitablement partagée.

0: Nous nous engageons à intervenir n'importe où un problème sera signalé et les mesures seront prises pour redresser la situation.
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2: Éducation à présent. Des parents d'élèves, des ménages démunis à Tchétchénie. Nous sommes en zone Moustaka de la commune Mouguere, province Bujumbura. Se disent contre les sommes perçues par les responsables des écoles en dehors des frais scolaires. Enfin, selon eux, au maintien des enfants à l'école, ces responsables de ménage parlent d'une charge difficile à supporter avec le coût de la vie actuelle. La question inquiète aussi la Fédération nationale des associations engagées dans le domaine de l'enfance et la FENADEB, Dieudonné Niyonzigami.
3: Les frais que ses parents d'élèves leur imposent de payer concernent notamment ceux alloués à la photocopie des documents pendant les périodes d'examen. Il indique qu'il éprouve des difficultés du fait qu'il mène pour le moment une vie précaire.
4: Celui de la cinquième année paie 1500 francs burundais pour les photocopies. On dit que ceux qui vivent à Bujumbura sont riches alors que nous sommes pauvres. Nous trouvons difficilement de quoi mettre sous la dent. Et on voit des enfants qui sont dans la rue à cause de la pauvreté qui mine leurs parents.
3: Au sein de la Fédération nationale des associations engagées dans le domaine de l'enfance au Burundi, FENADEB, ils reconnaissent également que ces dépenses constituent une charge pour ses parents. Son porte-parole, Ferdinand Simbaruhije, appelle toute personne concernée à se concerter, en fait que les enfants aient des facilités dans son apprentissage.
5: Dans certaines écoles, on voit qu'il y a des écoles qui demandent des frais supplémentaires aux enfants. C'est vraiment une problématique qui est là et auquel il faut absolument trouver une solution. Il faut que vraiment pas que ce soit vraiment une obligation de payer ses frais.
3: L'administration en zone Moussaga reconnaît que cette situation existe dans cette localité. Le chef de zone Manius Niokindi indique que les responsables des écoles doivent impérativement prendre des décisions en se basant sur ce qui a été convenu avec les comités des parents.
6: Dans zone Moussaga, il y a des milliers de directeurs des écoles et bien sûr les représentants des parents pour qu'on puisse s'asseoir ensemble, pour qu'on puisse regarder où il n'y en va pas, pour qu'on puisse ensemble trouver la solution possible.
3: C'est au cours de l'année scolaire 2005-2006 que la politique de gratuité chez les enfants fréquentant l'école primaire a commencé. Après un décret présidentiel, l'État burundais s'est engagé à prendre en charge ses frais. Et ainsi, au cours de l'exercice budgétaire 2024-2025, l'État burundais a payé un montant de plus de 5 milliards et 80 millions francs.
2: Dieudonné Niyonzigami, près de 78% des élèves de l'ethnie Batwa fréquente la Shefford School Burundi, située dans la localité de Kamasabo. C'est sur la colline d'Okinga, dans la commune d'Okanza, province de Butanyerera. Cette école a été construite par l'église CA Pro Mission Burundi dans le but d'encourager les enfants issus des familles Batwa à fréquenter assidûment l'école, car c'est à travers l'éducation qu'ils pourront acquérir les connaissances nécessaires à leur développement. Jana Himana s'est rendue à cette école. Voici son reportage.
7: L'école Shepherd School Burundi, située sur la colline Kinga, est construite à environ 50 mètres du village habité ces gens issus de la communauté Batwa. Construite selon les normes modernes, l'école compte actuellement 6 salles de classe. Salo Boniface Nguyumva, directeur de cette école Shepherd School Burundi, a commencé ses activités en septembre 2023 avec 63 élèves, dont 57 issus de la communauté Batwa. Pour cette année scolaire 2026-2027, les premiers élèves inscrits à l'ouverture de l'établissement sont désormais en 4e année et sur un total de 180 élèves qui comptent actuellement l'école, 140 sont issus des familles Batwa, ce qui représente 78% de l'effectif total. Boniface Nguyumva explique que l'église Capro Mission Burundi a estimé qu'il serait plus efficace, parallèlement à l'enseignement de la parole de Dieu, de créer une école dans cette localité où vivent de nombreuses familles Batwa. L'objectif étant notamment d'encourager les parents à envoyer leurs enfants à l'école afin qu'ils puissent acquérir des connaissances susceptibles de contribuer à leur développement. Il affirme que les élèves suivent correctement les cours et obtiennent de bons résultats aux différentes évaluations scolaires. Il fait remarquer que depuis l'ouverture de l'établissement, seulement 2 élèves ont abandonné l'école, selon lui. Afin de soutenir ces enfants, dont beaucoup viennent de familles en situation de précarité alimentaire, l'école leur offre également un repas. Étant donné qu'il s'agit d'une école privée, Boniface Nguyumva précise que les élèves qui ne sont pas issus des familles Batwa doivent payer des frais de scolarité de 5 000 francs par mois ainsi que 20 000 francs pour l'uniforme scolaire. C'est un moment où les enfants issus des familles Batwa ne payent aucun de ces frais. Selon toujours le directeur, ces frais expliquent en partie pourquoi les enfants issus d'autres communautés fréquentent moins cette école que ceux issus des familles Batwa. Il encourage toutefois les autres parents à envoyer employés et aussi leurs enfants dans cet établissement. Il souligne par ailleurs que l'école fait encore face à plusieurs besoins, notamment en matériel pédagogique, en bancs, pupitres et en infrastructures. Il lance à cet effet un appel aux bienfaiteurs et aux pouvoirs publics afin qu'ils apportent leur soutien au dit établissement afin de permettre aux activités de se dérouler dans de meilleures conditions à l'instar d'autres écoles. Depuis la commune Kayanza, province Boutagnerira, Jean Aïman pour la radio et non de culture.
2: Merci Jean Aïman. Ce sont également les députés qui déplorent le fait que les livres produits par la régie des productions pédagogiques, la RPP, sont absents dans des écoles publiques alors qu'ils sont vendus sur le marché malgré l'interdiction de commercialiser ces ouvrages. Le premier ministre Bondé a récemment assuré devant l'Assemblée nationale et le Sénat que ces livres devraient être retirés du marché et que les personnes qui les commercialisent devraient également être poursuivies. On fait le point avec Alice Ndaïzé.
8: Alors que le premier ministre burundais, Nestor Naounouye, présentait la semaine dernière le bilan des réalisations du gouvernement au cours du deuxième semestre de l'année 2025-2026 devant le Parlement, la députée Boussessiane Ngezimana a déclaré qu'il est incompréhensible que les livres produits par

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2: Le premier ministre Naonouye a mis en garde les commerçants qui vendent ces livres, qui doivent donc être sanctionnés conformément à la loi, et que ces ouvrages doivent être retirés du marché.
3: Je pense qu'il faut travailler sur ça pour investiguer pourquoi ces livres sont vendus alors qu'ils ne sont pas à vendre puisqu'ils ont un cachet de la RPP. Comment alors ces livres arrivent-ils à être vendus? Je pense qu'il faut nous rendre sur le marché et les collecter puis demander ce qu'ils les vendent. Comment ils ont pu avoir ces livres? C'est incompréhensible qu'ils soient vendus.
2: Toutefois, la RPP fait face à certains obstacles, notamment le manque d'équipements techniques modernes nécessaires pour lui permettre de produire les livres dont les écoles ont besoin. En juin 2026, le Conseil des ministres a autorisé cette régie à collaborer avec l'entreprise privée B & Partner afin que celle-ci puisse lui offrir une partie des équipements nécessaires.
4: Alessandra Izeye, merci. Et c'est la fin de cette édition. Mise en départ, Mathieu Onès, merci de l'avoir suivi et gardez l'écoute.
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2: Lina Kaneza sur la mise en onde. Salut à toutes et à tous et bienvenue à cette édition dont voici les principaux titres. Le ministère en charge de la culture vient d'annuler les résultats des présélections communales de la province Bujumbura. Certains tambourinaires se réjouissent que le ministère suit de près cette activité afin que les erreurs qui étaient en train de se produire ne se poursuivent pas. Certains responsables d'établissements scolaires ont commencé à être démis de leurs fonctions pour avoir exigé de l'argent aux élèves dans la province de Bujumbura. Et puis des ménages battoirs résidant à Kukamasabo, une localité située en commune Kayanza de la province Boutanyalela, appellent au soutien multiforme pour le maintien de leurs enfants sur le banc de l'école. Des habitants de la colline Kagaragara, zone Buringa, commune Manda de la province Bujumbura, chez qui les lopins de terre viennent d'être remis, se disent satisfaites. Dans un instant, les détails.
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2: Bienvenue. Encore une fois, le ministère en charge de la culture vient d'annuler les résultats des présélections communales de la province Bujumbura. Mais dans les présélections visant à choisir les groupes des tambourinaires qui participent à la semaine dédiée au tambour, 10e édition, selon une correspondance signée par Madame la ministre Lydia Sekela, les compétitions communales seront organisées par le jury national mis en place pour cette fin et que les dates seront communiquées ultérieurement. Certains tambourinaires se réjouissent que le ministère suit de près cette activité afin que les erreurs qui étaient en train de se produire ne se poursuivent plus. Oscar Chimilimana, représentant des tambourinaires de Gishora en province de Gitega, demande que les jurys soient composés des personnes qui maîtrisent bien les traditions du tambour. Il exprime sa crainte qu'à l'heure actuelle, il y a des gens qui veulent y introduire trop de modalités. Certains responsables d'établissements scolaires ont commencé à être démunis.

0: leur fonction pour avoir exigé de l'argent aux élèves dans la province de Bujumbura. Le cas le plus récent est celui du directeur de l'école Muzinda, dans la commune d'Omanda, qui a été limogé ce mardi. Il est accusé de ne pas avoir respecté les mesures prises dans cette localité, interdisant de demander de l'argent aux élèves. Entre-temps, les parents d'élèves indiquent que le paiement de ces frais leur pèse lourdement. Cette situation commence également à pousser certains enfants à abandonner l'école. Alexis Nyeshimana, correspondance.
1: À la rentrée scolaire, des parents d'élèves se plaignent de diverses contributions exigées dans certaines écoles fondamentales. Elles concernent notamment les constructions, l'achat de supports pédagogiques, des bancs pupitres et le paiement des enseignants vacataires. Selon ces parents, lorsqu'un besoin se présente, les directions convoquent une réunion et demandent une contribution qui finit par devenir obligatoire. À l'école fondamentale Muzinda 2, en commune Manda, à Bujumbura, le directeur Nibitanga Jean de Dieu a été suspendu après avoir perçu 20 000 francs burundais auprès de chaque parents d'élèves destinés à l'achat de bancs pupitres. Dans la lettre de suspension, il lui est notamment reproché de ne pas avoir respecté les instructions de la direction provinciale de l'éducation de Bujumbura, du département de l'éducation de Manda et des inspecteurs. Depuis le 15 septembre 2026, le maître responsable assure les affaires courantes. Des parents affirment que les familles sans moyens peuvent se retrouver dans l'incapacité de payer au risque de voir leurs enfants abandonner l'école ou être renvoyés. Ils demandent ainsi aux autorités d'harmoniser et de réglementer les contributions des parents afin que les besoins des écoles soient pris en compte sans constituer un obstacle à la scolarisation. Alexis Nyeshimana, Bubanza, Indonesia Culture.
0: Merci à Alexis Nyeshimana. Et puis, des ménages Batwa résidant à Kukamasabo, une localité située en commune Kayanza de la province de Butanyerera, appellent au soutien multiforme pour le maintien de leurs enfants sur le banc de l'école. Bon nombre d'entre eux déplorent la situation de vulnérabilité, faisant gonfler les effectifs et des abandons scolaires, alors que la scolarisation des enfants Batwa avance normalement sur place et après l'institution une école de moins moderne ayant boosté la scolarisation des enfants issus des mêmes ménages. L'administration locale confirme cette vulnérabilité comme obstacle à la scolarisation, raison de plaider pour leur cause. Nourissi Ndouimane.
2: Voilà, c'est les parents d'élèves interrogés dans cette contrôle de la province de Boutanyela noté en général une certaine progression en matière de la scolarisation des enfants Batwa, mais force est d'enregistrer plusieurs cas d'abandon. Pour un seul motif et presque général, la pauvreté dont souffrent les ménages Batwa. Cela serait dû, selon les sources contactées sur place, au fait que les Batwa manquent encore des exploitations pouvant servir de leur source de revenus, à l'instar des autres couches de la population. Ils ne comptent alors leur gagne-pain qu'à l'exploitation des terres des particuliers. Nous ont-ils renseigné, faute de quoi des âmes charitables devront toujours donner un coup de main pour la survie, sinon la scolarisation de ces enfants afin de pallier surtout à ces cas d'abandon scolaire. L'administration locale à Kinga a confirmé les inquiétudes soulevées par ses parents. Si le niveau de scolarisation n'est pas proportionnel aux revenus de ménage, un certain Jean-Marie Nizigimana, un des élus collinaires à Kinga, a bondi dans le même sens. C'est que ses administrés pour appeler à l'aide pour le maintien de ses enfants donc sur le banc de l'école. Entre-temps, la scolarisation de ces enfants Batwa à Kayanza connaissait en principe une certaine progression. La direction scolaire de l'école Seferd School de Burundi, une école sous convention qui est sous la responsabilité d'une église dénommée Kaplo Burundi, faisait état d'environ 80% des enfants scolarisés sur le total des enfants scolarisés. Alice.
0: Merci à Noris Nduimana. Des habitants de la colline Kagaragara, zone Bulinga, commune Mpanda de la province Bujumbura, chez qui des lopins de terre viennent d'être remis, se disent satisfaits après deux ans d'interdiction de les exploiter. Ils soulignent que durant cette période, ils ont énormément perdu et demandent que ce qui reste soit aussi rétabli dans leurs droits. Après une courte pause, des brèves internationales.
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0: En Iran, la population civile iranienne se trouve prise au piège entre une répression étatique extrême et l'impact de la guerre au Moyen-Orient déclenchée fin février par des frappes israélo-américaines ont alerté jeudi 17 décembre des enquêteurs de l'ONU. La mission internationale indépendante d'établissement des faits sur l'Iran alerte que face au mécontentement de la population, le régime de Téhéran marque une escalade significative par rapport au passé. L'Ukraine a annoncé jeudi 17 décembre avoir reçu de la Russie 252 nouveaux corps de soldats présumés tués dans le conflit, ce qui porte à plus de 4800 le nombre de dépouilles transmises par Moscou à Kiev depuis le début de l'année et à la suite des mesures de rapatriement des dépouilles de 252 personnes décédées ont été renvoyées en Ukraine. Selon la partie russe, ces dépouilles sont celles des citoyens ukrainiens, dont les militaires. Et voilà, chers auditeurs, c'est par là que nous bouclons notre édition. Merci à Dina Kaneza qui a assuré la mise en onde. Merci de nous avoir prêté une oreille attentive. Pour ce programme, au revoir.
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2: Mathieu Abonayeso assure la mise en onde. Salut à toutes et à tous et bienvenue à cette édition dont voici les principaux titres. Le ministère en charge de la culture a annulé les résultats des présélections communales de la province de Bujumbura, des présélections qui visaient à déterminer les groupes de tambourinaires qui vont participer à la semaine du tambour 10e édition. Le directeur de l'école fondamentale de Muzinda 2 en commune Manda, province Bujumbura, a été suspendu de ses fonctions depuis ce mardi, accusé d'exiger des contributions aux parents d'élèves, ce qui va à l'encontre d'une instruction donnée par la direction provinciale d'éducation à Bubanza. Des ménages batois résidant à Kukamasabo, une localité située en commune Kayanza de la province Butanyerera, appellent au soutien multiforme pour le maintien de leurs enfants sur le banc de l'école. Le monde a célébré ce jeudi la Journée internationale de la sécurité des patients, un événement qui se déroule chaque 17 septembre de chaque année. Dans un instant, les détails.
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2: Bienvenue encore une fois. Le ministère en charge de la culture a annulé les résultats des présélections communales de la province de Bujumbura, des présélections qui visaient à déterminer les groupes des tambourinaires qui vont participer à la semaine du tambour 10e édition. Selon la correspondance signée par la ministre Lydia Sekela, De nombreuses irrégularités ont été constatées lors des présélections des groupes de tambourinaires. Elle a aussi ajouté que toutes les élections communales seront organisées par le jury mis en place pour cette fin. Certains tambourinaires saluent le fait que le ministère suit de près cette activité afin de corriger les erreurs qui pourraient être constatées et d'éviter que les notions reproduisent. Oscar Chimilimana, président et représentant du groupe des tambourinaires du sanctuaire de Gishora dans la province de Gitega, demande que le jury soit composé de personnes expérimentées dans le domaine du tambour. Il s'inquiète toutefois de voir ces derniers temps certaines personnes qui cherchent à introduire des éléments modernes. On l'écoute dans la traduction de Dieudonné Nuanzikami.
3: J'ai appris qu'il y a eu des irrégularités. Il y a même ceux qui ont envoyé une correspondance au ministre qui aurait subi l'injustice. Je conseillerais, selon les propos entendus, que les membres du jury ne sont pas habitués de la tradition du tambour, alors que le ministre avait promis que le jury serait constitué par des gens maîtrisant les traditions du tambour et de la danse du tambour. Comme il y a d'autres plaintes tout au début, même la suite peut être difficile. C'est pourquoi il faut nous concerter pour concrétiser cet accord et éclairer certains responsables des troupes de tambourinaires pour savoir ce qu'il faut éviter. Aujourd'hui, beaucoup déjà ignorent qu'il y a des gestes qui ne vont pas avec le tambour. Ils cherchent à y intégrer la modernité. Donc, ils font des conseils pour qu'un groupe qui ne réussit pas sache pourquoi il est disqualifié.
2: Le directeur de l'école fondamentale de Muzinda 2 en commune Manda, province Bujumbura, a été suspendu de ses fonctions depuis ce mardi. Il est accusé d'exiger des contributions aux parents d'élèves qui vont, ce qui va à l'encontre d'une instruction donnée par la direction communale d'éducation. À Bubanza, des parents déplorent de tels comportements. Alexis Heshiman.
4: À la rentrée scolaire, des parents d'élèves se plaignent de diverses contributions exigées dans certaines écoles fondamentales. Elles concernent notamment les constructions, l'achat de supports pédagogiques, des bancs pupitres et le paiement des enseignants vacataires. Selon ces parents, lorsqu'un besoin se présente, les directions convoquent une réunion et demandent une contribution qui finit par devenir obligatoire. À l'école fondamentale Muzinda 2, en commune Manda, à Bujumbura, le directeur Nibitanga Jean de Dieu a été suspendu après avoir perçu 20 000 francs burundais auprès de chaque parent d'élève destiné à l'achat de bancs pupitres. Dans la lettre de suspension, il lui est notamment reproché de ne pas avoir respecté les instructions de la direction provinciale de l'éducation de Bujumbura, du département de l'éducation de Manda et des inspecteurs. Depuis le 15 septembre 2026, le maître responsable assure les affaires courantes. Des parents affirment que les familles sans moyens peuvent se retrouver dans l'incapacité de payer au risque de voir leurs enfants abandonner l'école ou être renvoyés. Ils demandent ainsi aux autorités d'harmoniser et de réglementer les contributions des parents afin que les besoins des écoles soient pris en compte sans constituer un obstacle à la scolarisation. Alexis Nshimana Bubanza, Indundi Culture.
2: Alexis Nshimana, merci. Et puis des ménages batois résidant à Kukamasabo, une localité située en commune Kayanza de la province Butanyerera, appellent au soutien multiforme pour le maintien de leurs enfants sur le banc de l'école. Bon nombre d'entre eux déplorent la situation de vulnérabilité faisant gonfler les effectifs et des abandons scolaires alors que la scolarisation des enfants batois avançait normalement sur place après l'institution de Shepherd's School Burundi, une école du moins moderne ayant boosté la scolarisation des enfants issus des mêmes ménages. L'administration locale confirme cette vulnérabilité comme obstacle à la scolarisation, raison de plaider pour leur cause. Noris Ndouimane.
5: À peine la rentrée scolaire 2026-2027 lancée, les inquiétudes s'installent déjà chez certains de ces ménages batois de Kinga en province Butanyerera. La principale préoccupation évoquée, leurs conditions de vie de plus en plus difficiles, même des familles disposant de quelques lopins de terre disent éprouver de difficultés à nourrir leurs enfants, faute de récoltes suffisantes, témoigne Dire Mukeshimana parmi ses responsables de ménage.
6: Même si de terre, il n'a pas calmé, ne récolte rien.
5: Et dans ce contexte, renseigne ces ménages, les activités exercées comme journalier chez des gens nantis constituent pour certains l'une des rares sources de revenus, une précarité qui fait craindre alors pour la continuité de la scolarisation des enfants. À Kukamasabo, le constat est similaire.
6: Nous nous battons pour trouver des gens, mais ce n'est que pour nous procurer de la ration journalière.
5: Ainsi, un certain Jean Houli qui est père de deux enfants inscrits à l'école Shepherd's School Burundi, une école très fréquentée par des enfants batois à Kayanza, dit que le maintien de ses élèves à l'école ne repose qu'aux efforts consentis par des âmes charitables.
7: Nous vivons aux dépens des âmes charitables et c'est de la grâce. Quelqu'un peut s'engager pour nous offrir un cahier ou un stylo, c'est aussi de la grâce.
5: Contacté à propos, l'administration locale a confirmé les faits et appelle à un accompagnement plus large de ces familles. Jean-Marie Nizigimana, un leader local sur la colline Nkinga.
7: Ce n'est pas toujours facile, ils peuvent manquer quoi nourrir les enfants. Ainsi, je lance un appel à quiconque pouvant apporter un coup de main à ces ménages qui ont des ressources limitées dans l'optique de maintenir tous ces enfants à l'école.
5: Selon l'administration locale, environ 230 ménages batois habitent le site Kukamasabo en Nkinga. Une grande partie de ces enfants est inscrite à Shepherd's School Burundi, un établissement privé à vocation sociale engagé dans la scolarisation des enfants batois, représentant près de 80% de l'effectif total de l'établissement pour l'année scolaire en cours selon les autorités scolaires.
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2: Radio Indondi Culture, nous poursuivons notre journal. Les propriétaires des parcelles de Kagaragara, zone Buringa, commune Mpanda de la province Bujumbura, se réjouissent d'avoir récupéré leurs terres depuis ce lundi grâce à l'intervention de la commission envoyée par le président de la République après avoir interdit d'exploiter leurs parcelles pendant une période de près de 2 ans. Ces propriétaires affirment avoir vécu dans des conditions difficiles. Ils expliquent même que leurs enfants ont pu abandonner l'école. Ces propriétaires disent espérer que ceux qui n'ont pas encore été rétablis dans leurs droits seront aussi servis, comme l'a été promis par la commission dépêchée par la présidence de la République du Burundi, n'est-ce pas, Olivier Quizer?
8: C'est presque deux ans qu'ils venaient d'expirer sans cultiver des champs de Kagaragara de la zone Buringa, commune Manda en province de Bujumbura. Après la remise des parcelles depuis ce lundi, certains propriétaires de ces parcelles ont commencé leurs activités agricoles, comme nous l'avons constaté sur place. Selon les propriétaires avec qui nous sommes entretenus, expriment leur satisfaction et ils signifient qu'au cours de quelques années, ils menaient une vie précaire. Alors que des gens qui ont été établis dans leurs droits démarrent leurs activités, d'autres attendent jusqu'à lundi pour qu'ils soient régularisés par une commission. Ces propriétaires disent être confiants que d'autres seront servis d'ici bientôt. L'un des représentants de ce groupe confirme ces informations. Pierre Bamoroussa fait savoir que la commission en charge de cette question a déjà promis qu'il est prévu une autre descente pour régulariser ses propriétaires. Le conflit de ces parcelles a débuté depuis la mise en exécution du décret de 2011 fixant la délimitation de la parc national de Russie en 2024. Selon les informations fournies par cette population, l'effectif de propriétaires de ces parcelles est estimé à 304 avec une superficie de 177,55 hectares. Et jusqu'à présent, deux tiers de ces propriétaires ont été remis à leur parcelle par une commission provenant du président de la République du Burundi.
2: Merci à Olivier Quizela. Le Monde a célébré ce jeudi la Journée internationale de la sécurité des patients, un événement qui se déroule chaque 17 septembre de chaque année au Burundi. Cette célébration intervient dans un contexte marqué par des coupures intempestives d'électricité qui perturbent le fonctionnement des établissements à l'hôpital de Ruziba. En commune Mugere, province de Bujumbura, des patients déplorent notamment l'arrêt de certains examens médicaux nécessitant l'électricité, une situation qui, selon eux, affecte la prise en charge des malades. Ils appellent les autorités à garantir une alimentation électrique régulière dans les structures de santé. Odilon Ngedjiman.
9: Selon nos interlocuteurs rencontrés à l'hôpital de Ruziba, les coupures répétitives d'électricité compliquent la prise en charge des patients. Selon ces mêmes sources, les interruptions affectent notamment les soins administrés pendant la nuit. Il arrive que sa prise en charge ne puisse commencer qu'au lever du jour. La situation concerne également certains examens médicaux. Des patients affirment qu'ils ne peuvent pas être réalisés sur place. Lorsqu'ils le sont, ils disent devoir parfois attendre près de deux jours avant d'obtenir les résultats. Nos sources expliquent être contraintes de se rendre dans d'autres structures sanitaires au prix de déplacements supplémentaires. Ils demandent aux autorités compétentes de trouver des solutions pour garantir une alimentation électrique permanente dans les établissements de santé, notamment à travers des équipements solaires ou d'autres sources d'énergie de secours. Ces témoignages interviennent à l'occasion de la Journée mondiale de la sécurité des patients, célébrée chaque 17 septembre, un événement qui a commencé avec l'an 2022.
2: Odilon Ngeshimana. Et voilà, chers auditeurs, c'est par là que nous bouclons notre édition. Merci à Mathieu Wanayesu qui assurait la mise en onde. Merci de nous avoir prêté une oreille attentive. Bonne suite de programme. Au revoir.
1: Alice Ndaïdzeye.

0: du fou. Voici affaire d'État. Moba, lettre A. Qui veut gagner des millions? Au dernier jour, vous direz que je suis prophète.
1: Moba, ouais, Moba, ouais,
0: Moba. Gunther Zoukambouni, Yakanabouat, Luka.